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C'est le petit matin sur FIP, l'instant où on peut encore tout dessiner, s'autoriser les envies, les folies et pourquoi pas peut-être les réveils tardifs, allez savoir, se réemberlificoter dans sa couette et attendre la minute d'après pour poser le pied à terre. Bon, on va essayer. Du coup, bon réveil ou doux rêve, il n'est que 7h01 sur FIP, bienvenue.

tour de moulinet sur les yeux, un grand étirement, un grand bâillement. Et ça y est, c'est bon, vous voilà réveillée en fanfare, comme vous l'aurez noté. Et moi, eh bien, je suis encore endormie. Bisous.

On retrouvait le collectif anglais de Will Greenham sur Fip, collectif qui s'appelle Blind Yeo, un groupe qu'on a rencontré aux dernières transmusicales de Rennes et qui vient de signer son premier album, The Lemoine Point. Alors le collectif d'artistes multi-instrumentistes, multidisciplinaires, fonctionne essentiellement avec l'improvisation. Ça donne une espèce de bal un peu psyché dans lequel on aime à danser ce mois-ci. C'est un coup de cœur et donc une sélection.

Hier, John Coltrane aurait eu 100 ans, une date qui n'aura pas échappé à Marjolaine Portier-Kaltenbach, bien décidée à célébrer ce centenaire. Alors, aux côtés de Mathieu Durand, elle a accueilli le pianiste Étienne Manchon, le quartet AMG, la harpiste Isabelle Olivier, ou encore la poétesse et slameuse américaine Adja Monnet et le saxophoniste Adrien Soleiman. C'était du direct et bien évidemment magie du podcast. Un instant à revivre sur fi.fr.

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On le connaît pour ses talents de chanteur et de showman qui ont marqué l'histoire de la musique, mais on le connaît moins pour son œil aguerri de collectionneur. Et pourtant, Sir Elton John, depuis le début des années 90, a créé l'une des collections privées de photos les plus importantes et les plus reconnues au monde. Avec son compagnon David Furnish, il a compilé plus de 7000 tirages, signés pour chacun par des photographes internationaux de renom. Le Jeu de Paume à Paris a réuni pour la première fois 300 de ces photos et les expose jusqu'à aujourd'hui. Allez-vous ? Dernière ligne droite.

L'instant est à partir avec une sélection sur Fip. Coup de cœur pour le trio texan The Animeros qui signe son premier album, produit par Dan Auerbach. Alors nos trois héros entremêlent cumbia, soul psychédélique, surf rock texan et rythme cubain. Que Barbaro, c'est le titre de cet album qu'on pourrait traduire par « C'est dingue ». Allez, on écoute.

Qui? Qui de Maria Callas, Marie Curie, Cervantes, Beethoven, Léonard de Vinci ou même un Martin Pêcheur, une cigogne blanche ou un fou de Bassan apparaîtront sur les futurs billets de la zone euro? Question ouverte, on avait jusqu'à avant-hier pour pouvoir voter en ligne. Les dés sont donc jetés avec deux thématiques explorées. D'un côté la culture européenne et de l'autre les fleuves et les oiseaux. Alors on attend la décision officielle et les billets seront mis en circulation début 2028. Du haut de mon grand âge, j'adorais le billet de 50 francs avec Antoine de Saint-Exupéry, mais ça, c'est une autre histoire.

Une petite fortune qui a goût de nostalgie, celle qui a caressé le cœur de Liam Chortal, tête pensante de Corto Alto, qu'on écoutait à l'instant. Et bien voilà ce qui lui est arrivé à la disparition de sa grand-mère, un sentiment redoublé quand il a vendu la maison dans laquelle il a grandi, un amas de souvenirs qu'il a condensé, qu'il a réinventé, qu'il a redessiné dans son album qui s'appelle Some Small Fortune, en sélection sur Sip.

Calais. Clin d'œil à la future et deuxième édition du festival Virevolt, un événement qui n'aura qu'un seul mot d'ordre, danser. Mais alors attention, hein, pas danser n'importe comment, non, puisque ce sera l'occasion de découvrir, je cite, la compagnie Les Oiseaux Perchés, spécialiste de la danse verticale et de l'accroche capillaire. Alors surtout, à ne pas reproduire chez soi, surtout si on tient à ses cheveux ou à sa perruque, ça c'est encore une autre histoire. Bref, on nous donne rendez-vous les 2 et 3 octobre à Marseille pour une virevolte capillotrée.

Un appel à la nuit ou à la journée naissante qui se vêt alors d'une nouvelle voix sur FIP chaque soir ou chaque matin, hein, tout est histoire de point de vue. À minuit pile, c'est Brigitte Fontaine qui prend le micro pour quelques mots, quelques haïkus, pensées ou mantras, ainsi distillés rien que pour vous.

C'est ce qu'on appelle un piano énervé et Clara à l'instant de revêtir son nouveau manteau pour la nouvelle saison. Et oui, celle qui serait celle de l'équilibre, celle qui nous permettrait de retrouver sérénité avant la démesure de l'hiver, le froid constant et ces journées si courtes. C'est l'automne depuis hier. Alors sur FIP, on espère que le ciel va patienter encore un peu avant de nous tomber sur la tête.

On écoutait le Waouh Waouh collectif sur Chip. Alors derrière ce nom, eh bien, c'est la rencontre du Sénégalais Haruna Kané et du Suédois Carl Jonas Wikist. Une amitié qui aura su traverser les frontières et les fuseaux horaires pour livrer un album composé, interprété par pas moins de 26 musiciens. Teranga, c'est son nom, nom tenu du Wolof qui signifie accueil, hospitalité et rencontre.

Bientôt, une nouvelle édition du Pitchfork Festival, un événement qui se déroule à Mexico. Mais ici, focus sur la version parisienne qui nous accueillera du 2 au 8 novembre. 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Ce soir, Julien Catala, organisateur du festival, sera notre invité pour nous en dire plus. Et côté live, on recevra Maddy Ashman, elle est productrice, compositrice anglaise. Elle nous révélera un peu de son univers. Rendez-vous ici même à 20h30 sur FIP.

Avis aux gangsters que vous et nous sommes tous et toutes. Hôtel Moderne, une compagnie néerlandaise de marionnettistes totalement unique, fait sa matière première d'une communauté de petites crevettes et rejoue la tragédie et la comédie de nos vies ordinaires. Il bâtit sous nos yeux une micro-société pour mieux disséquer le monde. Funérailles, accouchements, bistrots, stations-service ou discothèques, chaque geste, chaque trajectoire compose une fresque vivante de nos existences. Du cinéma en direct à travers un théâtre d'objets miniatures, Histoire de crevettes est un peu de vous, de nous. Un spectacle où l'infiniment petit éclaire nos travers avec une ironie mordante, un humour noir saisissant. À voir de toute urgence, même encore bien trop jeune, au théâtre du Rond-Point à Paris. Il est 11h, passé de 5 minutes, il vous reste encore quelques heures et jusqu'au 27 septembre pour réserver votre billet et dire que vous venez de la part de FIP.

15 ans après leur ultime album Hot Sauce, Comedy Part 2, Mac D revient à la musique, cette fois en solo avec le disque Thank You. L'occasion de revenir sur l'aventure de ce collectif né dans les beaux quartiers de New York, qui redéfinit les frontières du hip-hop avec leur fusion avant-gardiste de rap, de rock, de funk, d'électro, de culture cinématographique. Une utilisation aussi innovante des samples et une autodérision à toute épreuve. Fun, rageuse, militante, l'aventure des Beastie Boys a débuté au début des années 80 dans l'underground de la scène punk hardcore new-yorkaise. Une mixtape vous attend à la bonne page, à la bonne heure sur fi.fr. Et en attendant, eh bien voici justement Les Girls par les Beastie Boys.

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Il n'y a pas de mal de temps en temps quand les portes ne veulent pas s'ouvrir à les pousser du pied. Un coup de pouce avec un léger coup de pied dansant Foot in the Door après tous ces films qui vous a incité.

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Un coquillage sur votre plage sonore des sirènes, même sortie du bain fin août sur le label Mexican Summer et une sélection FIP de septembre. Alala, c'est de retour avec Sirenas pour des songes rock métaphysiques avec le quatuor indie rock de Los Angeles, un nouveau voyage sonore spirituel inspiré par l'infini des horizons maritimes.

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Frix, ou la force de la différence. C'est fou, comme depuis longtemps. Depuis quand, à dire vrai? En tout cas, en ces temps-là, la différence était monstrueuse et devenait objet de foire, de cabaret, d'expérience scientifique ou farfelue. La différence nous saute aux yeux toujours, et on l'apprend dès le plus jeune âge. Mais aussi ceux qui sont différents le savent bien dès leur plus jeune âge. Les sœurs siamoises Daisy et Violette en ont fait la douloureuse expérience au début du siècle dernier. Enfant illégitime et monstrueuse, c'est Mary Hilton, la sage-femme qui les met au monde et décide de les adopter, plus par cupidité. Se dresse alors sur scène, magique et presque lichienne du Théâtre des Bouffes du Nord, le récit de ces siamoises mouvementées par la pas très, très tendre Mary Hilton, sous les traits de Christian Eck et ses acolytes. Un show absolument hilarant, tout autant que grinçant. Valérie Le Sor et Christian Eck s'emparent de cette histoire vraie avec une telle dextérité, un savoir-faire, de la magie du geste expressif jusqu'au bout de la langue et des talons. Avis à ceux qui n'aiment pas le théâtre, courez-y voir de la part de FIP. Vous n'avez plus que jusqu'à dimanche et c'est d'une intensité si rare qu'il serait dommage de la rater. Les sœurs Hilton au théâtre du Bouffes du Nord, des Bouffes du Nord à Paris.

en français, système vidéo domestique VHS. Cette cassette sur laquelle vous avez même enregistré vos spectacles de danse de fin d'année. Cette bande magnétique de 0,5 pouces mise au point par la marque japonaise JVC à la fin des années 70 est disparue progressivement au cours des années 2000. Il a suffi d'un titre pour vous la remettre en mémoire sur FIP. Bon appétit avec tous vos souvenirs qui reviennent à

comme sur des roulettes. Ils sont cool, certes, mais élégants, toujours. Depuis 25 ans, armés de la langue et de la pensée, les souffleurs, commando poétique, usent de la nécessité vitale du droit d'irruption poétique en chuchotant dans les oreilles des êtres humains, et pas seulement. On les a déjà vus parler aux fleurs, à l'aide de cannes creuses qu'ils nomment rossignol. Des secrets poétiques, philosophiques et littéraires opposant ainsi à l'incertitude générale du signalement, la posture provocante de la tendresse. La tendresse, vous la cherchez? Eh bien, rencontrez-la par les oreilles dans les apparitions-disparitions de ces charmants vagabonds qui étirent le temps. Les souffleurs seront demain dans le quartier Anatole de Nanterre, et puis le 10 octobre au Festival des Voix et des Langues, ici les Moulineaux. Ainsi, par leur biais, opéreront une tentative de ralentissement du monde, Sophie.

véritable pièce de joie. Sélection FIP à l'instant, cette habanera prise dans le souffle d'Oan Kim. Dès l'ouverture de l'album, cette réinterprétation libre, audacieuse de l'air emblématique de Carmen donne la couleur de l'œuvre. L'élégante fragilité de Chet Baker, l'intensité atmosphérique de Radiohead,

Si elle se déroulait dans un film de David Lynch, saupoudrée de l'ombre de Tom Waits, Owen Kim and the Dirty Jazz, livrent leur troisième album, Infinity Shakes, un des récits en clair-obscur pour graver des instants de vie.

Savage Massévich, faites l'amour, pas la guerre. Un slogan anti-guerre issu de la contre-culture des années 60 aux États-Unis par les opposants à la guerre du Vietnam. Repris autant de fois que de guerre envisagée, Gershon Lachman prétend en avoir été l'inventeur lors d'une conférence à l'université d'Ohio en 63. Pénélope et Franklin Rosemont l'ont fait connaître en imprimant des milliers de badges distribués lors de la marche pour la paix à la fête des mères de 65. Le slogan réapparaît dans la culture populaire fréquemment par la suite, comme dans la chanson de John Lennon, Mind Games, en 73, ou encore celle de Bob Marley, Trouble No More, la même année, Make Love and Not War, cause we don't need no trouble. Et en France, par Francis Lalanne, avec son titre « Fais-moi l'amour, pas la guerre », ainsi que Raymond Devos avec son sketch du même nom. Il y a eu par la suite la révolution sexuelle, puis l'expression a parfois été détournée, comme dans « Faites l'amour, pas la guerre » ou bien « Faites les deux, mariez-vous ». Découvrez avec Fip, si vous ne le connaissez déjà, son anagramme « L'orgasme apaisera le futur ».

Vous jouez encore à la Marelle et vous êtes d'accord. Vous avez aussi cet air farouche de Mylène, en reprise à l'instant par Tôle Froide et en instru ici, tant de Mylène Farmer sans elle. Maman a tort est l'un des premiers singles de Mylène Farmer sorti en 84, avec cette esthétique trouble entre enfance perdue, désir naissant, un titre d'une simplicité apparente, une phrase d'enfant qui cache un propos autrement plus ambigu. C'est cette tension entre l'innocence du ton et la noirceur du fond qui en fait une chanson marquante. Maman a tort met en cause bien sûr l'autorité maternelle, une revendication, le droit d'éprouver, d'explorer, d'aller là où on vous dit de ne pas aller. La mère représente donc l'ordre établi, la morale bourgeoise, les interdits posés sur le corps et le désir. Mylène Farmer brouille les pistes sur Philippe.

Entre le beurre d'une vache pinoire au lait riche en bêta-carotène élevé au pré et celle d'une pisseuse de protéines nourrie en agro-usine d'un fourrage d'ensilage médiocre, il y a autant de différences qu'entre un rouget barbet et un bâtonnet de surimi. D'invention très ancienne, puisqu'on relève des traces dans l'Égypte et la Mésopotamie ancienne. Au Moyen-Âge, nommée la graisse barbare, car provenant d'un animal, contrairement à l'huile d'olive, butyrum, issu du grec, signifiant d'ailleurs fromage de bœuf. Le beurre est salé en Bretagne depuis le temps de la gabelle dont elle fut exemptée. En sauce, c'est le fameux lipig du kig afarz, ou très aristocratiquement vôtre, c'est le beurre blanc. Et puis l'emblématique kunyaman. Découvrez les recettes du petit précis grassouillet au beurre doux ou salé ou maison, paru aux éditions de L'Épure. Le beurre, 10 façons de le préparer, de Patrick Cadour. Même s'il est un peu tard, vous reprendrez bien une tartine de beurre, comme si vous étiez chez Mozart, avec FIP à 2h15.

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Superstar de nos sélections à l'instant. Le leader de Corridor revient après son nouveau monde paru l'an dernier. Jonathan Robert devient Jonathan Person pour ouvrir son répertoire, une collection de 10 chansons pop hors du temps où la mélancolie finit par s'effilocher grâce à une forte lumière optimiste. 5e album solo sur lequel Jonathan Person se débarrasse de tout artifice pour mieux nous emmener loin. Répertoire est en sélection FIP.

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Retour en grâce de Jonathan Morali, alias Sid Matters, tout de suite dans un extrait de son nouvel album A Gospel of Some Sort, une traversée de la nuit, de la lumière en prenant les chemins de traverse. La tournée de Sid Matters passera par Tourcoing, Vendôme, Bordeaux, Biarritz, Nantes et Paris l'Olympia le 17 novembre. On écoute Armageddon Time. L'ai-je dit, l'album est en sélection FIP septembre.

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Le 15 octobre à Nancy pour Nancy Jazz Pulsation, le 16 au Festival des Libertés à Bruxelles, avant l'Allemagne, la Tchéquie, la Pologne, la Roumanie, la Turquie. Altingun s'offre une escale tout de suite sur FIP, le temps de nous embarquer sur un des titres de leur nouvel album. C'est parti!

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Elle est bien sûr à Paris, c'est là que le jazz caribéen nous fait de l'œil tous les soirs ou presque. Ce soir, rendez-vous avec le quintup Mario Canon, Arnaud Dolmen, Michel Zenino, Ricardo Izquierdo au sax, Joshua Woodson à la trompette. Que du rythme et du soleil, les mélodies dansent et ça groove grave. Au Baiser Salé rue des Lombards, ce soir, 2-7 à 19h et à 21h30, donc rue des Lombards à Paris. Quant à Cécile McLaurin-Salvant qu'on écoutait juste avant, n'oubliez pas son concert le 2 octobre au Théâtre des Champs-Élysées.

La voix de Justin Hicks à l'instant, artiste multidisciplinaire, il utilise la musique et le son pour explorer les thèmes de l'identité, le travail, le rêve américain. Et ça passe par le jazz, l'opéra expérimental, le théâtre, des chansons mantras, des chansons rêves, des poèmes qui cheminent aux frontières du folk, du R&B et même du noise. Justin Hicks, Man of Style, sélection Philippe Septembre.

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J'ai cherché musée de l'amour, rien trouvé. De la vie romantique, pas d'expo en ce moment. Alors baladez-vous, bras dessus, bras dessous, en écoutant Phippe et ce Queen of My Heart à presque

Deuxième et dernière rencontre entre Toumani Diabaté et Ali Farka Touré en studio. Les sessions ont lieu à Londres en 2005, quelques mois avant la disparition d'Ali Farka Touré à Bamako en mars 2006, il y a 20 ans. On écoute Kala Djoula.

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un gars, il est vraiment tellement sympa. Le gars du cours de yoga. 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

Une date unique pour un trio unique à l'occasion des 45 ans du New Morning. La flûtiste jazz funk Ludivine Issembourg s'entourera samedi soir de l'iconique Brian Jackson, alter ego et moteur créatif derrière 9 albums phares de Gilles Scateron, et du prolifique Eric Lénini, deux maîtres des claviers et des grooves, que Ludivine Issembourg réunira donc pour la première fois sur scène, un projet inédit à découvrir en live samedi soir au New Morning, rue des Petites Écuries à Paris. Il est encore temps de réserver votre petit coin de paradis. En attendant, on écoute Planète Bongo du guitariste Jimmy Vaughan, et ce serait Herman Green, semble-t-il, à la flûte.

Inspiré qu'il est par le jazz, la pop, la musique électronique, la musique classique, le hip-hop. Il est de retour en sélection FIP avec un troisième album baptisé Tiber. Il sera en concert à la salle Pleyel à Paris le 16 octobre prochain. Et place à Adrien Moignard à présent, qui connaît bien lui aussi ses classiques, le jazz manouche et les Bee Gees. How deep is your love? À presque 5h30 sur FIP.

Son œuvre en quelques minutes chrono, c'est la Disque Mobile qui lui est consacrée. 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Il y en a pas encore une sur Handel, mais qui sait, ça pourrait venir. En attendant, il est 6h20 sur FIP.

Good Bait de Tad Dameron et Count Basie sous les doigts, lourd de colère et de chagrin, de Nina Simone sur FIP.

Et géant de la musique populaire japonaise, le maître Haruomi Osono, leader notamment du Yellow Magic Orchestra dans les années 70 avec l'autre géant Ryuichi Sakamoto, sort donc à 79 ans un nouvel album, Yours Sincerely, une création dont l'écriture a mûri pendant plusieurs années et qui nous tombe dans le bec et dans l'oreille, surtout en sélection fille. On vient d'écouter l'extrait M for Mandela, tout l'album.

Le conseil à bientôt 7h20, c'est de rester branché sur FIP. Marjolaine Portier-Keltenbach et Luc Frelon vous concoctent un beau jazz à siroter tranquillou de 7 à 8. En attendant, voici Buster Williams et Roy Ayers, Vibrations.

Tubesque, Birdland, Weather Report, pour vous signaler aussi un spécial Pitchfork Music Festival de Paris, Tonight, Tonight, sur l'antenne de FIP à partir de 20h30, avec le live de Maddy Ashman, compositrice multi-instrumentiste basée à Londres. Très beau début de soirée à tous.

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3: Il y a 39 ans, jour pour jour, Johnny Hallyday se produisait pour la toute première fois sur la scène de Bercy à Paris. Y a-t-il dans cette information un quelconque rapport avec le jazz? Eh bien, si ce n'est peut-être que son claviériste ce jour-là n'était autre que Maurice Vander, fidèle accompagnateur de Nougaro, non, je vous confirme qu'il y en a absolument aucun, mais contre toute attente, cette information nous a tout de même inspiré le thème du club de ce soir, Luc Frelon.
4: C'est vrai, Marjolaine. Bonsoir, Marjolaine Portier-Calfeumac. Bien remise de vos émotions d'hier.
3: Pas tout à fait, je dois dire. C'était très intense. Hier, on a soufflé les 100 bougies de John Coltrane lors d'un live absolument extraordinaire. Et ça prend un peu de temps de redescendre.
4: Ouais, et puis c'est dans l'after de cette petite soirée que nous est venue l'idée de se pencher sur les Johnny du jazz, qui avait une soirée pour le grand John. Et faisons une petite émission pour les Johnny.
3: Pour les grands Johnny.
4: Les grands, j'ai pas dit que c'est petit, j'ai dit petite émission.
3: Très bien, c'est parti. On y va, hommage aux grands, aux petits, aux moyens Johnny. Et on ouvre ce club Jazz à FIP avec mon Johnny préféré. Oui,
4: ah oui.
3: J'ai un Johnny préféré, okay. Figurez-vous. C'est le même que Denis Soula, manifestement, qui me fait des grands gestes de l'autre côté de la vitre. Ce Johnny, en l'occurrence, c'est monsieur Johnny Hodges, saxophoniste alto immense pour le coup. Et que dire de ce premier morceau? Il y a tout, ça coche absolument toutes les cases, ça remplit toutes les cases du lot, je sais pas s'il existe un loto, un bingo du jazz.
4: Le bingo du jazz,
3: c'est parti, voilà, toutes les cases. Le vibrato parfaitement maîtrisé, la rondeur, la chaleur, la justesse, l'intelligence dans l'improvisation, je m'arrête là, je pourrais en dire encore beaucoup.
4: On peut dire qu'il a passé sa vie avec Duke Ellington.
3: Exactement, 40 ans de compagnonnage, et forcément quand il joue la musique de Duke Ellington, il y a une émotion toute particulière. Là, en l'occurrence, il interprète « I've got it bad, That Ain't Good », composition de monsieur Duke Ellington. Je pense qu'on peut conclure en disant tout simplement que c'est la sensualité faite musique. Bienvenue au club Jazz à FIP.

0: crois qu'on pourrait presque dire que Johnny Hartman est l'équivalent vocal de Johnny Hodges. Il y a cette même rondeur, cette même chaleur, cette même maîtrise absolue et cette même manière d'exceller dans les ballades.
1: Ouais, et pour moi, c'est Johnny Hartman, c'est absolument indissociable, mon Dieu, une petite voix derrière, c'est pas grave, tant pis, je l'écrase. Indissociable de John Coltrane, vraiment. Pour revenir justement sur votre soirée d'hier, que vous pouvez évidemment réécouter sur l'appli Radio France, FIP.fr, etc. On va vous laisser profiter de ce qu'on écoute là, juste là.
0: Johnny Diani. Toujours un Johnny. Johnny Diani, qui est contrebassiste, qui fait partie de ces musiciens sud-africains qui se sont exilés. Et lors de son exil en Europe, il rencontre Abdoulaye Ibrahim, qui va l'aider à trouver des dates de concert. Ils sont dans un premier temps solidaires face à l'exil et ils vont devenir compagnons de musique, comme dans ce morceau qui s'appelle Namanje.

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0: Voici un nouveau Johnny ce soir.
1: C'est l'idée. Il y en a beaucoup plus, en fait, que ce que j'envisageais quand on en a parlé.
0: Ah oui, vous aviez une idée préconçue du nom de Johnny?
1: Non, pas du tout, mais en fait, je me suis rendu compte. Ah, mais lui, c'était assez surprenant. Et le Johnny a du talent.
0: Absolument, ouais. Le John. Ce Johnny-là, en l'occurrence, est musicien, vibraphoniste, boxeur aussi, comme l'était Miles Davis.
1: Batteur à la base.
0: Il avait un petit surnom sympathique, on l'appelait Fast Hands.
1: Ce qui est plutôt cool quand on joue du vibraphone ou de la batterie. Fast Hands, pour les non-anglophones, ça veut dire les mains rapides. Voilà. C'est Johnny Lytle, et c'est un morceau extrait d'un album de jazz funk absolument génial, qui s'appelle People and Love, sorti en 73. Alors là, c'est complètement ma cam, je vais pas vous mentir, c'est ma zone de confort, on est bien. On l'écoute sur ce Tawhid.
0: Bah c'est parti, allons-y.

0: Tenez-vous bien, c'est incroyable, mais c'est bien vrai. On vous a déniché ce soir au club Jazz à FIP, Johnny Hallyday. Et oui, il existe. Il n'a pas eu une carrière qui restait vraiment, vraiment gravée dans les mémoires.
1: Non, mais à deux lettres près, il faisait le Stade de France.
0: Exactement, quel dommage. Bon, alors, il ne s'appelait pas tout à fait Johnny Hallyday. Il s'appelait Danny Ziegel, ce qui est un peu moins sexy.
1: Oui, mais Johnny Hallyday ne s'appelait pas vraiment Johnny Hallyday non plus.
0: Non plus, tout à fait. Ce qu'on peut vous dire en tout cas sur ce Johnny Hallyday, c'est que c'était un chanteur quand même assez charmant, un crooner qui a chanté entre autres dans l'orchestre de Glenn Miller, mais aussi avec Marty Pesch dans ce morceau que voici, Street of Dreams. Marty Pesch dirige, joue du piano et dans certains morceaux du Célestat.

0: On dirait une BO, me disait Luc Frelon à l'instant.
1: Ouais. Je verrais bien ça dans un film de Funès, un truc comme ça, un truc un peu où ils se mettent à courir très vite, je sais pas, enfin un truc un peu. Mais voilà.
0: Eh bien, très bien vu, Luc Frelon, parce que le Johnny Williams qu'on vient d'entendre, c'est en réalité John Williams qui, à ses débuts, était passionné par le jazz. Et on écoutait ce Johnny One Note, extrait d'un album dans lequel il n'était que, si j'ose dire, le musicien de jazz avant de devenir le compositeur de la musique de Star Wars, d'Indiana Jones.
1: On en parlait la semaine dernière,
0: et
1: les Dents de la Mer.
0: Etc. Tout à fait. Et à cette époque-là, il se faisait appeler Johnny Williams.
1: Okay.
0: Voilà, vous saurez tout.
1: Incroyable, incroyable.
0: Magnifique.
1: Non,
0: on apprend
1: lié,
0: des choses
1: lié,
0: quand on s'intéresse au Johnny. Hein.
1: Il n'y a pas de hasard.
0: Pas de hasard non plus.
1: Johnny.
0: Puisque c'est un Johnny
1: évidemment.
0: Qui arrive.
1: Johnny Vidakovich, celui-ci, c'est un batteur de jazz américain qui est le batteur de l'Astral Project, qui est un quartet de la Nouvelle-Orléans depuis fin des années 70, me semble-t-il. Bon, on va l'écouter sur cet album sorti en 2023, Out the Box. Le titre, Don't Eat My Grits. Le grits, c'est espèce de gruau de maïs, là.
0: J'ai regardé des photos, ça n'a pas l'air très appétissant.
1: Super envie, donc...
0: Qui s'inquiète pas, on va pas les manger, ces grits.
1: C'est ça.

0: Bon bah finalement il semblerait qu'il y ait quelqu'un qui ait bien voulu des grits de Johnny Vidakovic. Puisqu'on entendait à l'instant ce morceau A Hugging and a Choking. D'ailleurs les paroles sont assez peu élégantes. Hein.
1: C'est pas voilà, c'est une compagne dont il a du mal à faire le tour avec ses bras.
0: Oui, on pardonne Johnny Mercer de l'avoir chanté, mais c'est pas très très chic.
1: Voilà, il fait une petite marque à la crèche chaque fois qu'il arrive à l'enlacer un petit peu plus. C'est pas super élégant, mais c'est pas grave.
0: Il est 19h38 et nous n'avons parlé que de Johnny américain. Il est grand temps de remédier à ce problème. Voici donc un Johnny japonais. Il s'appelle en réalité Ken Terui. C'est un amateur de jazz, un amateur de vinyle. Il avait une collection de 10 000 vinyles juste avant le tsunami de 2011. Il est propriétaire d'un café qu'il a baptisé sobrement le Johnny's Café. Et il a également produit des albums de disques, dont ce remarquable disque de Toshiko Akiyoshi, qui est une pianiste japonaise et qui a gravé avec l'orchestre de son mari ce joli, très joli Kogun.

0: Monsieur Branford Marsalis, qui n'est pas toujours tendre, il a notamment déclaré que Robert Glasper avait un vocabulaire jazz limité et que Kamasi Washington, quant à lui, n'était tout simplement pas un jazzman, a dit du disque que l'on vient d'entendre que c'est tout simplement un chef-d'œuvre. Ça vous fait rire, le frelon?
1: Mais non, mais c'est ridicule. Mais pas le chef-d'œuvre.
0: Hein. On ne va pas lancer ce débat ce soir, je pense.
1: Joni Mitchell, bah oui, l'album Mingus, qu'elle avait co-écrit en partie avec Mingus avant sa mort, qui est enregistré après. C'est un album incroyable pour cet artiste qui vient du folk. Enfin voilà, on va pas vous présenter Joni Mitchell, juste vous dire que Wayne Shorter était au sax, Herb Hancock au clavier, Peter Erskine à la batterie et Jaco Pastorius à la basse.
0: Bah vous voyez, au maître. Vous êtes d'accord avec Branford finalement?
1: Sur ce point-là.
0: C'est tout.
1: The Dry Cleaner from Des Moines, c'était la chanson. On poursuit avec un autre Johnny, pas le dernier.
0: Et oui, on a entendu l'orgue de Larry Goldings à l'instant, on va poursuivre avec de l'orgue de nouveau.
1: Johnny Hammond Smith. Bennis Diggins, c'est le titre qu'on écoute. Il était souvent confondu avec un autre Smith, organiste Jimmy, dont on vous parlera dans l'émission des Jimmy, qui arrivera bien un jour.
0: Ou des chats, puisque son surnom était le chat.
1: Absolument. Voilà, on aurait
0: tant de possibilités.
1: Mais il y a pas mal de. Ça brainstorm de folie. On aurait pu mettre un titre un peu plus funk, parce qu'au fur et à mesure de sa carrière, il s'est de plus en plus rapproché du funk, mais non, on reste sur cette vibe qui, à mon avis, vous plaît plus.

0: Il y a parmi tous les Johnny, un Johnny qui est peut-être plus Johnny que les autres Johnny. C'est notre, enfin notre. J'ai pas trop l'impression, enfin je suis pas super connecté à, mais bon bref, notre Johnny national. Alors c'est pas lui qui joue du piano là du tout, mais en revanche c'est un de ses morceaux.
1: C'est un des morceaux qui l'ont rendu célèbre, en l'occurrence c'est plutôt Gilles Thibault et Jean Renard qui sont à l'origine du morceau, mais passons, Que je t'aime, une des... Je pense la plus belle chanson du répertoire de Johnny Hallyday, dans la plus belle version qu'il existe, à savoir une version jazz en trio, ici signée par le pianiste Étienne Guéraud. J'ai envie de dire que c'est la plus belle, vous me répondrez peut-être qu'il n'y a pas 150 000 versions de jazz, mais quand bien même tous les jazzeux de la planète se mettaient à la reprendre, il n'y en aura pas de plus belle. C'est Étienne Guéraud et Que je t'aime.

0: prétendez, Luc Frelon, ne pas être familier du répertoire de Johnny Hallyday. C'est pourtant vous qui avez insisté pour qu'on l'entende.
1: Oui, parce que je trouve que dans les early Johnny, les Johnny du début, il y a quelques morceaux qui ne me déplaisent pas. Et notamment, ce n'est pas celui qu'on va vous jouer, mais si vous êtes curieux, une reprise de Creedence Clearwater Revival, le morceau Fortunate Son qui est devenu Fils de Personne. Et franchement, elle est pas mal. Et là, oui, c'est la reprise d'une chanson américaine traditionnelle. Frankie and Johnny, qui a été chanté par une myriade d'artistes, Bessie Smith, Louis Armstrong, Elvis, énormément de gens. Et là, c'est Johnny qui chante Frankie.
0: Le seul, Johnny. Le vrai, l'unique. Après John Coltrane hier, Johnny Hallyday, le jazz et plein de surprises. Merci beaucoup, Luc Frelon.
1: C'est un plaisir, Marjolaine Portier-Calton.
0: Merci beaucoup à Johnny Soula qui a réalisé cette émission, à Mineta Diawara qui l'a mixé. Voici donc Johnny Hallyday, Frankie et Johnny. Bonne soirée à l'écoute de FIP.

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0: Toutes et à tous, bienvenue si vous nous rejoignez sur FIP, émission spéciale Pitchfork Music Festival Paris ce soir. Une semaine, 10 salles, une centaine d'artistes, c'est véritablement toute la capitale qui va vibrer au son d'artistes émergents, car c'est bien la découverte, le défrichage, le pas de côté qui caractérise ce festival parisien qui va prendre possession de la ville pendant 7 jours, du 2 au 8 novembre prochain. Produit par Super, le festival, qui se décline aussi à Londres et à Mexico, prolonge son ascension sur la capitale française. Une 15e édition qui a été pensée comme une odyssée musicale. Et nous avons le plaisir de recevoir ce soir une artiste du festival, Maddy Ashman, que vous pourrez découvrir en session live à FIP au cours de la soirée et qui jouera le 5 novembre à l'Olympia dans le cadre du festival, ainsi que le directeur du festival, Julien Catala. Bonsoir Julien.
1: Bonsoir.
0: Bienvenue sur FIP.
1: Merci beaucoup, merci de m'inviter.
0: Alors, c'est la 15e édition. À l'origine, il faut savoir que c'est un site de référence de la critique musicale qui a révolutionné d'ailleurs la critique musicale aux États-Unis. Pitchfork, c'est ça au départ et puis ça s'est décliné en festival.
1: Voilà, exactement. C'est un site qui a été créé à Chicago il y a une vingtaine d'années, qui était vraiment précurseur dans la découverte de beaucoup de groupes comme Arcade Fire, Grizzly Bear, plein de groupes de la scène indie, et qui a su se renouveler, qui suit maintenant beaucoup de groupes de hip-hop, de musique électronique. Et nous, on fait le festival français depuis 15 ans maintenant.
0: Mmh. Quel est l'esprit du festival? C'est quoi l'état d'esprit?
1: L'esprit, c'est vraiment essayer de présenter des nouveaux artistes et des nouveaux styles musicaux qui ont pour l'instant pas beaucoup joué en France. En tout cas, il y a beaucoup d'artistes, ça va être leur première date à Paris. Et voilà, le public vient au festival pour découvrir des choses, un peu faire confiance à la ligne du festival et se balader, un parcours dans la ville pour découvrir des nouveaux artistes en gros.
0: Est-ce qu'il y a des styles de prédilection à Pitchfork ?
1: Il n'y a pas vraiment de style de prédilection, c'est plutôt indie, on va dire un peu arty, mais c'est la folk, la musique électronique, le rock, le hip-hop aussi, donc un peu plein de styles, mais toujours avec cette recherche, un peu recherche musicale, un peu d'expérimentation, ou nouveaux styles, de mélange des styles en tout cas.
0: Je vous propose d'entrer tout de suite par l'oreille dans le festival avec une artiste franco-mongole, Céline Desberg, sur l'une de ses chansons, L'histoire de ta vie. Est-ce que vous pouvez nous la présenter ?
1: Oui, c'est un peu notre coup de cœur un petit peu du festival, même s'il y en a beaucoup. Et voilà, elle est franco-mongole, elle est chanteuse, elle est harpiste. Et elle est vraiment, elle a un style très original, très très émouvante sur scène aussi. On l'a déjà fait jouer une fois à Paris. Et ouais, je la recommande beaucoup de venir la voir au Café de la Lance pendant le Pitchfork Avant-Garde, qui est vraiment le parcours à Bastille, où on passe dans toutes les salles de Bastille, on peut découvrir des nouveaux artistes. Donc, ouais, elle est vraiment géniale.
0: Bon, on l'écoute tout de suite sur FIP.

0: Et c'était Céline Desberg sur FIP à l'instant, que vous retrouverez le 5 novembre prochain pour le Pitchfork Paris Festival sur la scène du Café de la Danse dans le cadre du parcours d'avant-garde. Et ce même soir, vous pourrez également découvrir Maddy Ashman. Alors effectivement, vous l'avez dit, ce sera dans plein de salles parisiennes. Ce parcours à Bastille, c'est oui, le Café de la Danse, la mécanique ondulatoire. Comment c'est pensé? On peut aller d'une scène à l'autre
1: Oui, voilà, c'est un peu devenu le cœur du festival. C'est pendant 3 jours dans plein de salles de Bastille. Donc on a un pass et on peut comme ça passer d'une salle à l'autre et découvrir des artistes. Donc c'est beaucoup, beaucoup de nouveaux artistes. Et le public aime beaucoup ça, en fait, pouvoir se déplacer d'une salle à l'autre, boire des verres entre chaque salle et découvrir des choses. Donc non, c'est vraiment super chouette.
0: Quand on monte un festival pareil, qu'on défriche, qu'est-ce qui compte le plus pour vous, Julien Catala, en tant qu'auditeur? Est-ce que vous avez envie d'être accroché tout de suite? Vous recherchez quoi? Une émotion? Une singularité?
1: Ouais, c'est aussi faire un peu un pari, c'est-à-dire de présenter des artistes en se disant, on dit souvent que Pitchfork présente un peu les têtes d'affiche de demain. On dit qu'on est un festival sans tête d'affiche. D'habitude, on va dans un festival pour vraiment voir des grands artistes sur des grandes scènes. Là, on va à Pitchfork pour découvrir les têtes d'affiche qui joueront peut-être dans 5 ans à Rock en Seine ou Wheel of Green. Donc, on essaie comme ça de faire des paris, de découvrir des artistes en disant ça, il y a vraiment un style à part. Souvent, c'est des artistes qui jouent pour la première fois en France, mais qui sont déjà repérés un peu par des labels ou des managers, donc on fait aussi un pari avec eux, et voilà, c'est de présenter des artistes qui vont devenir gros potentiellement plus tard.
0: Il y a d'autres festivals qui sont des fricheurs, je pense au Transmusical de Rennes. Qu'est-ce qui vous différencie des trans, par exemple?
1: Déjà, on a un festival vraiment citadin, donc on est en plein milieu de Paris. Il y a aussi vraiment ce côté parisien. Il y a beaucoup d'étrangers qui viennent au festival aussi, beaucoup d'anglais qui viennent découvrir des artistes, mais qui viennent aussi passer une semaine à Paris, pouvoir aller dans les restaurants, visiter les musées et le soir voir des concerts. Donc on a ce truc très citadin et très parisien. Et ouais, on essaye d'avoir... On a un côté très indie un peu toujours dans Pitchfork, même si c'est par des styles différents. Mais on colle à ce qu'était le site au départ, qui était vraiment un site un peu d'indie rock.
0: Vous étiez un fervent du site, vous l'êtes toujours?
1: Ouais, complètement. Ouais, on le lit toujours. Et puis c'est vraiment ça qui m'a aidé aussi à développer Super, donc qui est l'agence qui produit le festival. Et c'est quelque chose qui nous tient beaucoup à cœur. Donc oui, c'est toujours, on a dans la programmation quelque chose de d'indie ou d'arty. Et on essaie de développer ça le mieux qu'on peut.
0: On va poursuivre avec la programmation musicale du prochain Pitchfork Festival. On va écouter Dive. Est-ce que vous pouvez nous les présenter? Ça fait déjà une quinzaine d'années qu'ils sont actifs.
1: Ouais.
0: C'est un peu tête d'affiche du festival, même s'il n'y a pas vraiment de tête d'affiche.
1: Oui, ce qui est marrant, c'est qu'ils avaient déjà joué le festival la deuxième année du festival, donc qui était à l'époque, le festival était à la Grande Halle de la Villette. Et c'est un groupe qu'on suit vraiment depuis... Ouais, une dizaine d'années, qui représente un peu, oui, le groupe indie rock américain. Ils se renouvellent à chaque album et on est super content de les avoir. Surtout, ils ont voulu faire une toute petite salle. C'est un groupe qui peut remplir facilement 2000 personnes. Là, ils vont jouer au Badaboom, qui est une salle de 300 places. Donc, c'est assez exclusif de les voir rejouer dans une petite salle. Et le public est excité par ça aussi.
0: Vous arrivez à aller de salle en salle quand le festival a lieu? Vous êtes...
1: J'essaye de voir le maximum de choses avec l'équipe de Super aussi. Après, je ne peux pas tout voir, mais j'essaye de voir le maximum de concerts.
0: On les écoute tout de suite sur FIP avec The Sparks.

0: Et nous poursuivons sur FIP notre exploration musicale du prochain Pitchfork Music Festival Paris qui aura lieu du 2 au 8 novembre prochain. Et Julien Catala, le directeur de l'édition parisienne, est avec nous ce soir. On écoutait à l'instant le duo londonien Curbside Lamplighter, si je prononce bien.
1: Oui, c'est ça.
0: Qui jouera le 4 novembre au Silencio à Paris. Énormément de salles. Je précise juste qu'il reste des places pour ce concert parce que c'est pas le cas de tous les concerts.
1: Oui, oui. Il y a déjà quelques soirées qui sont sold out et on est assez content, ouais, c'est bien.
0: Ouais, ça se passe bien, c'est un festival totalement indépendant.
1: Oui, c'est ça, complètement. Donc, qui est géré par notre agence qui s'appelle Super. Il y a beaucoup, beaucoup de festivals maintenant qui sont gérés par des multinationales, donc AEG et Live Nation. Et on est fiers de produire ce festival et d'être une agence 100% indépendante. Donc, c'est important pour nous.
0: Ouais, bravo, et c'est important pour la musique aussi. Donc, on l'a dit, il y a plusieurs salles dans Paris, Trabendo, Mécanique Ondulatoire, près de Bastille, l'Élysée Montmartre, le Badaboum, le Café de la Danse. Et il y a le Main Room, qui est une salle rue Philippe de Girard. Est-ce que vous pouvez nous parler de cette salle? Parce que moi, je ne la connais pas.
1: Oui, c'est un peu une nouvelle salle. En fait, c'est d'abord un club de musique électronique qui s'appelle Essain, donc qui est sous la caserne dans le dans le 18e arrondissement, donc aux portes du 18e. Et Main Room est le nom de ce lieu pour en version concert, en version live. Le lieu est vraiment magnifique, entièrement en béton, avec des néons, sous terre. C'est un lieu à part. Ils font assez peu de concerts, donc on est content de pouvoir faire ces soirées chez eux, donc c'est vraiment chouette.
0: Oui, ce sera l'occasion du festival, si vous y allez, ce sera l'occasion d'aller y faire un tour. Est-ce que vous avez un coup de cœur, Julien Catala, pour cette édition?
1: Eh bien oui, je pense que c'est ce groupe qui s'appelle Ear, donc qui est un groupe new-yorkais qui représente assez bien le festival et assez bien ce qu'on essaie de défendre. Donc c'est un groupe new-yorkais qui est en même temps rock, en même temps électronique, assez expérimental. Et c'est un peu pour moi les nouveaux Animal Collective qui étaient au départ de Pitchfork il y a une vingtaine d'années. Mm-hmm. Donc ils ont 20 ans de moins, mais ils font une musique tout aussi moderne, excentrique. Ils sont très très excentriques sur scène et super excitantes. Chaque morceau est différent et se réinvente. Et c'est vraiment le groupe que j'ai le plus envie de voir sur scène en ce moment.
0: Vous les avez découverts comment?
1: Ah, ça fait longtemps que je les suis, ça fait longtemps que j'essaye de les faire venir à Paris et de les faire jouer au festival. J'avais déjà essayé l'an dernier. Et voilà, un groupe qu'on adore vraiment.
0: On va recevoir dans quelques instants, en tout cas, on va d'abord assister à son live, celui de Maddy Ashman. Est-ce que vous pouvez nous la présenter, Maddy Ashman?
1: Ouais, bien sûr. Donc,
0: elle est très singulière aussi.
1: Ouais, complètement. Donc, elle est anglaise, elle est compositrice, elle est productrice, elle est violoncelliste. Elle est comme ça un peu multi-instrumentiste. Elle me fait un petit peu penser à Björk, en fait, dans l'esprit. Je sais qu'elle a collaboré avec John Hopkins aussi, donc vraiment influencée par aussi bien la pop que la musique expérimentale. Et je l'ai déjà vue sur scène parce qu'on l'a déjà fait jouer une fois dans notre festival qui s'appelle Napoleon Dynamite, qui était en mai dernier. Et vraiment sur scène, c'est l'un des meilleurs concerts que j'ai vus de l'année. Elle est vraiment incroyable. Donc je suis très content qu'elle rejoue au festival.
0: Merci beaucoup Julien Catala d'avoir été sur FIP ce soir pour présenter la prochaine édition du Pitchfork Music Festival Paris qui va se dérouler du 2 au 8 novembre prochain. Et on va tout de suite retrouver donc votre coup de cœur, Ear.
1: Oui, voilà, exactement. Et merci de m'avoir invité.
0: Je vous en prie, avec grand plaisir, avant de retrouver le live de notre invité du soir. À tout de suite. 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

Soirée spéciale Pitchfork Music Festival Paris ce soir sur FIP. Le festival se déroulera du 2 au 8 novembre prochain. Et la voix que vous entendez un peu derrière moi, c'est Maddy Ashman qui va commencer dans quelques instants. Maddy, ça va démarrer dans quelques instants, mais elle est déjà partie. Ça va démarrer pour ce festival, elle jouera le 5 novembre prochain au Café de la Danse à Paris. Et, mais c'est sur FIP qu'elle va présenter donc dès à présent 6 extraits de son nouvel EP, Her Side. C'est une jeune londonienne qui bouge les lignes de la voix, de la musique, puisque la musique est avant tout son terrain de recherche. Elle utilise les outils de la guitare pour inventer un langage unique, mais ce soir, il y a des claviers devant elle. Elle a un violoncelle, une guitare et un batteur qui l'accompagne, Gudmund Guren, à ses côtés, Maddy Ashman. C'est à vous, let's go!

Waouh, bravo, bravo. On continue la découverte ce soir sur FIP de Maddy Ashman avec son musicien. Et c'est à vous en live à FIP ce soir. Changement d'instrument pour notre musicienne après la guitare électrique. Elle change d'instrument avec un violoncelle.

Waouh, c'est notre invité Mehdi Hachman, c'est à la fois brutal et doux. En tout cas, on a vraiment la sensation que la musique est en train de naître sous nos yeux. En l'écoutant live à Philippe ce soir, dans le cadre du Pitchfork Music Festival Paris, elle jouera le 5 novembre au Café de la Danse à Paris. Surtout, allez-y si vous le pouvez. Elle est sur Philippe ce soir.

Nous poursuivons le live à FIB de Maddy Ashman ce soir dans le cadre du Pitchfork Music Festival Paris. Elle passe d'un instrument à l'autre avec une liberté, une facilité déconcertante. C'est très beau à voir d'ailleurs. Vous aurez les images d'ici quelques jours sur le site de FIB. C'est aérien, c'est libre, c'est très beau.

0: Bravo, Maddy Ashman. You can introduce the next song if you want. It's okay, you can speak, of course.
1: Ah, I can speak.
0: Yes. You can sing and you can speak. Hello.
1: Yes, this next song is going to be I Hate Goodbyes on the guitar. Yeah.
0: Guitare acoustique pour Maddy Ashman à présent sur FIP, qui nous présente en session live exclusive des extraits de son nouvel EP.

C'était très beau, Maddy Ashman, toujours en direct pour ce live AFIP en guitare-voix. Et on va terminer cette session live avec un dernier titre, Dark.

0: prend le temps de s'accorder. Il faut quand même vous décrire, Maddie Ashman, parce que physiquement, c'est quand même une très belle jeune fille, jeune femme, blonde avec des tresses, un pull multicolore un peu trop grand et une jupe blanche, très un peu princesse, enfin un look très singulier, aussi singulier que sa musique, et on sent une liberté dans tout ce qu'elle crée, tout ce qu'elle fait. Maddie Ashman.
1: This last song is called Dark.

Bravo, merci beaucoup Mali Hachman. On vous retrouvera bien sûr sur la scène du Café de la Danse le 5 novembre prochain. Et puis là, dans quelques instants, on vous laisse reprendre votre souffle. On sent vraiment que la guitare, c'est votre instrument de prédilection. On en parle dans un instant sur FIP.

0: Nadia Hachmann, bonsoir, bienvenue sur FIP, vous sortez votre EP Her Side. Pierre-Édouard Bellanca est à la traduction avec nous, vous venez de Londres, vous serez dans le cadre du Pitchfork Festival début novembre à Paris en concert. Votre instrument originel, c'est la guitare. Ce soir vous avez joué aussi du violoncelle, du clavier. Est-ce que la guitare reste encore votre instrument de prédilection?
1: C'est très difficile de choisir entre les instruments. J'adore bouger un petit peu et garder les choses intéressantes. Et jouer le violoncelle comme une guitare et la guitare comme un violoncelle. C'est du fun sans limite.
0: Ce soir, on vous a écouté en duo avec votre batteur. Pourquoi cette formation? Parce qu'on a l'impression que vous pourriez presque tout faire toute seule. Même si le duo est génial, hein.
2: Well, I can't play the drums.
1: Je peux pas jouer les percussions, mais peut-être que je devrais essayer.
2: Mais j'adore jouer avec quelqu'un d'autre,
1: surtout Goodman à la batterie, parce qu'il y a tellement d'énergie et je me sens tellement vivante avec quelqu'un qui fait l'expérience avec moi. C'est très spécial, c'est nouveau, mais à chaque fois que je joue, on s'éclate vraiment.
0: Et ça se voit, et j'espère qu'on arrivera à le voir sur les images de la vidéo qui a été enregistrée ce soir pour les réseaux. On voit vraiment entre vous une connexion. Il vous cherchait beaucoup du regard. Il vous envoyait vraiment de l'énergie.
2: Yeah, he's always looking.
1: Oui, il regarde toujours.
2: And always flipping his hair around in
1: exciting ways. Et il bouge toujours ses cheveux de manière très excitante. Ça m'inspire beaucoup à bouger mes cheveux moi-même. On fait une compétition de bougeage de cheveux.
0: Est-ce que la recherche musicale, Nadia Hachmann, c'est votre spécificité, la recherche, non pas seulement de la musique, mais du son dans votre travail d'artiste?
1: Je dirais que oui, parce que beaucoup de mes recherches parlent de la physique du son et chercher la physique du son pour créer de nouveaux systèmes et écouter la qualité du son, que ce soit un petit peu grattant, pur et doux, comme une flûte, comme une rivière, ou parfois c'est caféiné, ça buzz comme ça. Donc oui, je dirais cela, ouais.
0: Et vous, c'est quoi votre son préféré?
2: My favorite sound.
1: Mon son préféré.
2: I think it's rain.
1: Je crois que c'est la pluie.
2: On the roof.
1: Sur un toit.
2: Specifically when you're inside.
1: Spécifiquement quand on est à l'intérieur, qu'on a chaud et qu'on est sec et que il pleut très fort.
0: Oui, je suis totalement d'accord. C'est extrêmement rassurant. Vous êtes une spécialiste de la musique microtonale. Est-ce que vous pouvez nous expliquer de manière très simple ce que c'est?
2: It's all about.
1: Il s'agit d'explorer en dehors des 12 notes qu'on a sur

0: un piano sur une octave et essayer d'expérimenter avec les notes entre les 12 notes. Trouver d'autres manières de s'accorder. Ce que les gens ont fait depuis le début de l'histoire, il y a 500 ans, les gens faisaient des choses absolument folles. Je crois, oui, qu'on l'a oublié, qu'on pouvait faire toutes ces choses assez folles. Et aujourd'hui, les gens se rappellent qu'il y a beaucoup de choses à explorer. Donc oui, c'est le monde de la musique microtonale. C'est de nouvelles notes infinies, et des harmonies et des mélodies. C'est un grand monde à explorer.
1: Et est-ce que ça veut dire que si vous vous intéressez à ce qu'il y a entre les notes, est-ce que ça veut dire que vous essayez aussi de... nous faire, de faire appel à notre canal inconscient pour écouter la musique?
0: Je dirais que oui, parce que je suis intéressé dans la musique, qu'elle affecte vraiment notre manière de ressentir. Et quand on a des accordages auxquels on n'est pas conditionné, ça peut nous faire ressentir des choses différentes. Et j'ai l'impression que, pour moi, ma recherche vient de la physique du son. Et beaucoup de cela est inné et naturel. Et on a l'impression que c'est naturel, en gros. Et donc, nos corps résonnent avec cette musique. Par exemple, la manière dont votre voix est accordée, et c'est différent qu'un piano. Les voix vont s'accorder de manière microtonale par rapport au piano. C'est tellement profond à l'intérieur de nous qu'on ne s'en rend même pas compte. C'est très spécial.
1: Et vous, quelle est votre façon d'écouter la musique que vous préférez, Maddy Ashman? Au casque? Dans une voiture?
0: Really, really, really, really, really good speakers.
2: Très, avec de très, très, très bonnes enceintes.
0: And in a room that sounds really good.
2: Et dans une pièce everywhere. Avec une bonne acoustique et avec des enceintes un peu partout.
1: Je me demandais également, est-ce que vous vous considérez comme une chercheuse, comme une scientifique?
0: Yeah, I think I.
2: Oui.
0: Je crois
2: avoir l'impression que je suis plus intéressé dans les émotions, dans la musique. Donc quand je m'appelle moi-même une scientifique ou une chercheuse, c'est pas ce qui est le plus important. Ce qui est plus important, c'est de ressentir, d'explorer et oublier la science pour me permettre de ressentir des choses. Il faut que ça me fasse ressentir quelque chose, sinon il n'y a aucune raison à la science pour moi.
1: J'ai l'impression que vous procédez par phases, vous jouez du violoncelle, du saxophone, pas ce soir, mais vous en jouez, de la guitare, du clavier. Est-ce qu'il y a encore un instrument que vous aimeriez aborder et que vous n'osez pas encore, à part la batterie?
2: Oui, les percussions, la batterie, mais je crois que je me décevrais moi-même parce que j'ai le luxe de jouer avec quelqu'un qui est vraiment très, très, très doué. Donc chaque jour, je serais déçu de moi-même, mais je crois que peut-être le violon, je joue un petit peu de violon, mais si j'étais vraiment doué, ce serait super.
1: Bon, à mon avis, vous l'êtes. Essayez. Et pour composer, ça se passe comment, Maddy? La musique vient d'abord ou d'abord le texte?
2: D'abord, d'habitude la musique, mais récemment j'ai expérimenté avec les paroles d'abord. Je trouve que l'écriture de chansons, c'est vraiment génial. Et chaque chanson a son processus. J'essaie de faire en sorte que les choses ne soient pas bloquées et que ce soit toujours inspirant.
1: Une dernière question. On est en train d'écouter sous nos oreilles un musicien avec lequel vous avez joué, le guitariste microtonal turc Tolgahan Kogulu. Vous avez joué avec lui et vous avez joué à Istanbul à guichet fermé avec lui. Que vous a-t-il appris?
2: J'ai appris que le monde est si grand et ouvert. Il est tellement passionné de musique microtonale que sa passion est contagieuse. J'ai beaucoup de confiance en moi grâce au fait d'avoir travaillé avec lui et beaucoup d'inspiration. Il est vraiment extraordinaire.
1: Merci beaucoup, Maddy, d'avoir été avec nous ce soir. Et ça a été un plaisir de vous découvrir en live à FIP en exclusivité. Vous serez le 5 novembre pour le Pitchfork Festival sur la scène du Café de la Danse à Paris. À très vite. Merci à vous deux, une centaine d'artistes pour le festival qui se déroulera à Paris du 2 au 8 novembre, avec entre autres Vitamine C ou encore la madrilène Amore. Toute la programmation est à retrouver sur le site de FIP et sur le site du Pitchfork. Merci à Pierre-Édouard Bellanca à la traduction, à la technique Nadège Antonini, Nicolas Depasse-Graff et Lila Boucher, aux lumières Maxime Rigol, à la vidéo Colline Colantonio et Camille Lermite. Programmation musicale ce soir, Frédéric Bignet à la réalisation, Maxime Barré. Cette émission sera disponible en réécoute et en podcast dans quelques instants sur FIP.fr et l'appli Radio France.

espère que vous avez passé une excellente soirée à l'écoute de FIP et de cette émission spéciale Pitchfork Music Festival, un très très beau festival défricheur de talents comme Maddy Ashman qu'on a eu vraiment la chance d'avoir ce soir. Et je crois qu'il faut aussi la regarder jouer, et d'ici quelques jours vous pourrez voir les vidéos qui ont été enregistrées ce soir pour vous. Donc les images dans quelques jours sur le site de FIP. Très belle soirée à toutes et à tous en musique.

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0: 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Brigitte Fontaine a quelque chose à vous dire.
1: En tout cas, croyez bien que si ces oiseaux continuent leur rapue, je ne réponds plus de loi. 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